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Bonjour à tous, c'est la Saint-François d'Assise, aujourd'hui 4 octobre, patron des marchands. Bonne fête donc aux François, d'une franchise absolue allant jusqu'à l'indélicatesse. Les François sont généralement têtus, obstinés et courageux. Ils travaillent plus par raison que par enthousiasme, mais sont très perspicaces. Ils ont parfois tendance à négliger leur entourage pour ne s'intéresser qu'à leurs affaires. D'une morale scrupuleuse, ils sont tolérants, bon vivants, bavards. Ce sont des hommes en général assez fidèles. Voici les événements qui ont marqué ce 4 octobre 1945, création par ordonnance de la Sécurité sociale. 1957, lancement de la base de Baïkonour du premier satellite artificiel soviétique, le Sputnik 1. 1970, mort de la chanteuse rock hippie Janis Joplin d'une overdose. 1983, nouveau record de vitesse sur Terre établi par Richard Noble au volant de son bolide à 1019 km/h dans le désert du Nevada. Et puis en 2007, crash d'un avion d'une compagnie privée congolaise sur des habitations à Kinshasa. Bilan 38 morts et 30 blessés. Les anniversaires célèbres du jour, Tessa Worley, originaire de Haute-Savoie, skieuse alpine, spécialiste du slalom géant, Sarah Forestier, actrice, Jean-Louis Hubert, réalisateur, et Suzanne Abigail Thomalin, alias Suzanne Sarandon. Elle est née à New York, actrice et productrice américaine, inoubliable héroïne de Thelma et Louise. Le dicton du jour à la Saint-François d'Assise, si tu bâtis, sois prudent pour tes assises. À demain, d'ici là, très bon 4 octobre.

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2: Bonjour à tous, l'horoscope de ce dimanche. On débute avec les béliers. Une impulsivité pourrait créer une tension. Soyez beaucoup plus mesurés. Les taureaux, tout est sous contrôle pour vous aujourd'hui. La stabilité est une vraie force pendant tout votre dimanche. Gémeaux, les échanges sont centraux. Vous êtes un diplomate en chef. Les cancers, vous vous laissez trop influencer. Prenez un peu plus de hauteur. Les lions, votre assurance est naturelle. Elle inspire et apaise. Vierge, vous êtes clairement dans l'efficacité. Tout avance à votre rythme. Balance, les relations sont solide car vous gérez magnifiquement les égos des autres. Scorpion, votre détermination est intacte. Un projet pourrait trouver enfin sa clé. Sagittaire, le leadership est présent. Il vous donne du dynamisme. Les Capricornes, le climat est plutôt stable. Vous allez passer un dimanche plutôt sympa. Les Verseaux, une futilité vous freine. Passez à l'étape suivante. Et enfin, pour terminer, les Poissons, vous êtes dans l'action, la journée apportera son lot de bonnes nouvelles. Avec tout ça, bon dimanche.
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Bonjour à tous, c'est la Saint-François d'Assise, aujourd'hui 4 octobre, patron des marchands. Bonne fête donc aux François, d'une franchise absolue allant jusqu'à l'indélicatesse. Les François sont généralement têtus, obstinés et courageux. Ils travaillent plus par raison que par enthousiasme, mais sont très perspicaces. Ils ont parfois tendance à négliger leur entourage pour ne s'intéresser qu'à leurs affaires. D'une morale scrupuleuse, ils sont tolérants, bons vivants, bavards. Ce sont des hommes en général assez fidèles. Voici les événements qui ont marqué ce 4 octobre 1945, création par ordonnance de la Sécurité sociale. 1957, lancement de la base de Baïkonour du premier satellite artificiel soviétique, le Sputnik 1. 1970, mort de la chanteuse rock hippie Janis Joplin d'une overdose. 1983, nouveau record de vitesse sur Terre établi par Richard Noble au volant de son bolide à 1019 km/h dans le désert du Nevada. Et puis en 2007, crash d'un avion d'une compagnie privée congolaise sur des habitations à Kinshasa. Bilan 38 morts et 30 blessés. Les anniversaires célèbres du jour, Tessa Worley, originaire de Haute-Savoie, skieuse alpine, spécialiste du slalom géant, Sarah Forestier, actrice, Jean-Louis Hubert, réalisateur, et Suzanne Abigail Thomalin, alias Suzanne Sarandon. Elle est née à New York, actrice et productrice américaine inoubliable, héroïne de Thelma et Louise. Le dicton du jour à la Saint-François d'Assise, si tu bâtis, sois prudent pour tes assises. À demain, d'ici là, très bon 4 octobre.

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2: Bonjour à tous, l'horoscope de ce dimanche. On débute avec les béliers. Une impulsivité pourrait créer une tension. Soyez beaucoup plus mesurés. Les taureaux, tout est sous contrôle pour vous aujourd'hui. La stabilité est une vraie force pendant tout votre dimanche. Gémeaux, les échanges sont centraux. Vous êtes un diplomate en chef. Les cancers, vous vous laissez trop influencer. Prenez un peu plus de hauteur. Les lions, votre assurance est naturelle. Elle inspire et apaise. Vierge, vous êtes clairement dans l'efficacité. Tout avance à votre rythme. Balance, les relations sont solide car vous gérez magnifiquement les égos des autres. Scorpion, votre détermination est intacte. Un projet pourrait trouver enfin sa clé. Sagittaire, le leadership est présent. Il vous donne du dynamisme. Les Capricornes, le climat est plutôt stable. Vous allez passer un dimanche plutôt sympa. Les Verseaux, une futilité vous freine. Passez à l'étape suivante. Et enfin, pour terminer, les Poissons, vous êtes dans la action, la journée apportera son lot de bonnes nouvelles. Avec tout ça, bon dimanche.
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0: Bonjour à tous, c'est la Saint-François d'Assise, aujourd'hui 4 octobre, patron des marchands. Bonne fête donc aux François, d'une franchise absolue allant jusqu'à l'indélicatesse. Les François sont généralement têtus, obstinés et courageux. Ils travaillent plus par raison que par enthousiasme, mais sont très perspicaces. Ils ont parfois tendance à négliger leur entourage pour ne s'intéresser qu'à leurs affaires. D'une morale scrupuleuse, ils sont tolérants, bons vivants, bavards. Ce sont des hommes en général assez fidèles. Voici les événements qui ont marqué ce 4 octobre 1945, création par ordonnance de la Sécurité sociale. 1957, lancement de la base de Baïkonour du premier satellite artificiel soviétique, le Sputnik 1. 1970, mort de la chanteuse rock hippie Janis Joplin d'une overdose. 1983, nouveau record de vitesse sur Terre établi par Richard Noble au volant de son bolide à 1019 km/h dans le désert du Nevada. Et puis en 2007, crash d'un avion d'une compagnie privée congolaise sur des habitations à Kinshasa. Bilan 38 morts et 30 blessés. Les anniversaires célèbres du jour, Tessa Worley, originaire de Haute-Savoie, skieuse alpine, spécialiste du slalom géant, Sarah Forestier, actrice, Jean-Louis Hubert, réalisateur, et Suzanne Abigail Thomalin, alias Suzanne Sarandon. Elle est née à New York, actrice et productrice américaine, inoubliable héroïne de Thelma et Louise. Le dicton du jour à la Saint-François d'Assise, si tu bâtis, sois prudent pour tes assises. À demain, d'ici là, très bon 4 octobre.
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2: Bonjour à tous, l'horoscope de ce dimanche. On débute avec les béliers. Une impulsivité pourrait créer une tension. Soyez beaucoup plus mesurés. Les taureaux, tout est sous contrôle pour vous aujourd'hui. La stabilité est une vraie force pendant tout votre dimanche. Gémeaux, les échanges sont centraux. Vous êtes un diplomate en chef. Les cancers, vous vous laissez trop influencer. Prenez un peu plus de hauteur. Les lions, votre assurance est naturelle. Elle inspire et apaise. Vierge, vous êtes clairement dans l'efficacité. Tout avance à votre rythme. Balance, les relations sont solide car vous gérez magnifiquement les égos des autres. Scorpion, votre détermination est intacte. Un projet pourrait trouver enfin sa clé. Sagittaire, le leadership est présent. Il vous donne du dynamisme. Les Capricornes, le climat est plutôt stable. Vous allez passer un dimanche plutôt sympa. Les Verseaux, une futilité vous freine. Passez à l'étape suivante. Et enfin, pour terminer, les Poissons, vous êtes dans l'action, la journée apportera son lot de bonnes nouvelles. Avec tout ça, bon dimanche.

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0: Bonjour à tous, c'est la Saint-François d'Assise, aujourd'hui 4 octobre, patron des marchands. Bonne fête donc aux François, d'une franchise absolue allant jusqu'à l'indélicatesse. Les François sont généralement têtus, obstinés et courageux. Ils travaillent plus par raison que par enthousiasme, mais sont très perspicaces. Ils ont parfois tendance à négliger leur entourage pour ne s'intéresser qu'à leurs affaires. D'une morale scrupuleuse, ils sont tolérants, bons vivants, bavards. Ce sont des hommes en général assez fidèles. Voici les événements qui ont marqué ce 4 octobre 1945, création par ordonnance de la Sécurité sociale. 1957, lancement de la base de Baïkonour du premier satellite artificiel soviétique, le Sputnik 1. 1970, mort de la chanteuse rock hippie Janis Joplin d'une overdose. 1983, nouveau record de vitesse sur Terre établi par Richard Noble au volant de son bolide à 1019 km/h dans le désert du Nevada. Et puis en 2007, crash d'un avion d'une compagnie privée congolaise sur des habitations à Kinshasa. Bilan 38 morts et 30 blessés. Les anniversaires célèbres du jour, Tessa Worley, originaire de Haute-Savoie, skieuse alpine, spécialiste du slalom géant, Sarah Forestier, actrice, Jean-Louis Hubert, réalisateur, et Suzanne Abigail Thomalin, alias Suzanne Sarandon. Elle est née à New York, actrice et productrice américaine, inoubliable héroïne de Thelma et Louise. Le dicton du jour à la Saint-François d'Assise, si tu bâtis, sois prudent pour tes assises. À demain, d'ici là, très bon 4 octobre.
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1: Remontons le temps et arrêtons-nous dans les années 80.
2: C'est lui Kiki, c'est lui le Kiki de tous les Kiki, c'est lui Kiki.
3: Kiki est d'origine japonaise et au Japon, on l'appelle Monchichi. Il a été créé en 1974 par un grand fabricant de poupées. Cette peluche aurait été créée afin d'inculquer le respect et l'amour aux jeunes enfants. Face à une popularité grandissante, l'internationalisation débute dès 1975 en coproduction avec Mattel en Allemagne et en Australie. C'est 4 ans plus tard que la peluche débarque en France ainsi qu'aux États-Unis. Le succès est si important qu'elle sera distribuée dans toute l'Europe. Les premiers Kiki avaient les yeux bleus. Une nouvelle série de Kiki a été lancée en 1985 aux Pays-Bas. C'est alors que leurs yeux prirent la couleur marron qu'ils ont toujours aujourd'hui. Ils ont fait leur réapparition vers les années 2010 au nom de Monchichi, avec de nouveaux habits et de nouvelles tailles, comme porte-clés. Que voulez-vous ? Kiki, c'est le Kiki de tous les Kiki.
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0: remontons le temps et arrêtons-nous dans les années 80.
1: C'est lui Kiki. C'est lui le Kiki à tous les Kiki. C'est lui Kiki.
2: Kiki est d'origine japonaise et au Japon, on l'appelle Mon Chichi. Il a été créé en 1974 par un grand fabricant de poupées. Cette peluche aurait été créée afin d'inculquer le respect et l'amour aux jeunes enfants. Face à une popularité grandissante, l'internationalisation débute dès 1975 en coproduction avec Mattel en Allemagne et en Australie. C'est 4 ans plus tard que la peluche débarque en France ainsi qu'aux États-Unis. Le succès est si important qu'elle sera distribuée dans toute l'Europe. Les premiers Kiki avaient les yeux bleus. Une nouvelle série de Kiki a été lancée en 1985 aux Pays-Bas. C'est alors que leurs yeux prirent la couleur marron qu'ils ont toujours aujourd'hui. Ils ont fait leur réapparition vers les années 2010 au nom de Mon Chichi, avec de nouveaux habits et de nouvelles tailles comme porte-clés. Que voulez-vous ? Kiki, c'est le Kiki de tous les Kiki.
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3: Vous écoutez le hit des auditeurs et le classement continue avec un moins 3 pour Shakira qui se retrouve 13e. On l'écoute dans un instant. D'abord, j'ai un double plus 5. Plus 5 pour K-pop Demon Hunters avec Free, 14e. Ça sera juste après Vita qui progresse aussi de 5 places avec Ça fait mal, numéro 15.
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2: Le hit des auditeurs, suite avec Taylor Swift qui arrive avec Elizabeth Taylor numéro 11. C'est 5 places de mieux par rapport à il y a 8 jours. Et 12e, c'est Bad Bunny qui perd une place cette semaine.
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3: Le hit des auditeurs, suite avec Alex Warren, Fever Dream, et progresse de 5 places cette semaine. Ça ne bouge pas pour Bébé Rexha qui reste 9e, mais d'abord voici Taylor Swift avec Opalite, 10e cette semaine, elle progresse de 8 points.
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2: Le hit des auditeurs, on saura si tout à l'heure Bruno Mars est toujours numéro 1, ça arrive dans quelques minutes. D'abord il y a Gims avec Soleil qui perd 2 points, il est 6ème, et Zao et MC Solar comme Caroline, numéro 7, c'est une place de perdu.
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2: Le hit des auditeurs continue avec, dans un instant, Tame Impala qui progresse de 5 points, Miley Cyrus qui perd une place et This Is It Theodora qui chute de 3 points cette semaine avec Mélodrama. Ils sont 5e.
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1: Et c'est la fin de ce hit des auditeurs et c'est toujours Bruno Mars qui est numéro 1 et ce pour la 7e semaine consécutive. On écoute I Just Might dans un instant en tête de classement, mais d'abord voici le numéro 2. C'est Angèle et Justice avec What You Want qui progresse de 3 places. À la semaine prochaine pour un nouveau classement.
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2: La suite du classement avec Taïka dans un instant. One Track Mind qui progresse de 4 places, numéro 26. Et la troisième entrée de la semaine, elle est signée Vanessa Paradis avec Les Épines du Cœur. Elle entre à la 27e place.
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2: La suite du hit des auditeurs avec une nouvelle entrée qui arrive dans un instant. Théodora qui entre à la 24e place avec Miss Kitoko. Mais d'abord voici Matt Pokora, ça ne bouge pas pour Quand même qui reste 25e.
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1: La suite du hit avec Justy, Turn the Light Off, ça ne bouge pas pour eux, ils sont 21e, mais d'abord une nouvelle entrée. C'est la 5e de la semaine, Christophe Maé avec La Lune numéro 22.
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2: Le hit des auditeurs, c'est vous qui faites le classement sur le hitdesauditeurs.com. On enchaîne avec Joe dans un instant qui perd 6 places. PLK qui en progresse de 3. Et puis Jennifer Lopez et David Guetta, Save Me Tonight. Numéro 20, c'est 9 places de mieux.
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2: La suite du hit des auditeurs avec deux places de perdu pour Auréa qui se retrouve 16e avec Soirée mondaine. Même chose pour Jack et Carla. La recette se retrouve 17e cette semaine.
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1: Vous écoutez le hit des auditeurs et le classement continue avec un moins 3 pour Shakira qui se retrouve 13e. On l'écoute dans un instant. D'abord, j'ai un double plus 5. Plus 5 pour K-pop Demon Hunters avec Free, 14e. Ça sera juste après Vita qui progresse aussi de 5 places avec Ça fait mal, numéro 15.
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2: Le hit des auditeurs, suite avec Taylor Swift qui arrive avec Elizabeth Taylor numéro 11. C'est 5 places de mieux par rapport à il y a 8 jours. Et 12e, c'est Bad Bunny qui perd une place cette semaine.
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2: Le hit des auditeurs, suite avec Alex Warren, Fever Dream, et progresse de 5 places cette semaine. Ça ne bouge pas pour Bébé Rexha qui reste 9e, mais d'abord voici Taylor Swift avec Opalite, 10e cette semaine, elle progresse de 8 points.
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1: Le hit des auditeurs, on saura si tout à l'heure Bruno Mars est toujours numéro 1, ça arrive dans quelques minutes. D'abord il y a Gims avec Soleil qui perd 2 points, il est 6ème, et Zao et MC Solar comme Caroline, numéro 7, c'est une place de perdu.
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2: Le hit des auditeurs continue avec, dans un instant, Tame Impala qui progresse de 5 points, Miley Cyrus qui perd une place et This Is It, Théodora qui chute de 3 points cette semaine avec Mélodrama. Ils sont 5e.
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2: Et c'est la fin de ce hit des auditeurs et c'est toujours Bruno Mars qui est numéro 1 et ce pour la 7e semaine consécutive. On écoute I Just Might dans un instant en tête de classement, mais d'abord voici le numéro 2. C'est Angèle et Justice avec What You Want qui progresse de 3 places. À la semaine prochaine pour un nouveau classement.
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sur le https://neofm.radio. Avec également un numéro de téléphone disponible, c'est le 02 63 08 09 96 pour vos dédicaces.

Et du côté de Mayotte, il y a trois fréquences, le 97.8, le 94.1 et le 102 MHz. Et sur l'île de Mayotte, on peut nous écouter du côté de Mamoudzou, à Petite Terre, Dembéni, Chikoni, Sakouli, Musique Plage. Également disponible en DAB+ à La Réunion. Et que vous pouvez également écouter sur le net, c'est le www.sunfm.yt. Le meilleur de la fin, qu'on vous le rappelle, donc, c'est tous les dimanches soirs, et c'est sur votre radio préférée, le tout en vinyle, et animé par votre serviteur DJ Yankee. Et pour commencer la programmation musicale de ce soir, voici Five Star avec If I Say Yes.

À l'instant, le groupe Galaxy featuring Phil Ferron pour Dancing Tie. Sur Sun FM, que vous pouvez écouter sur les 94.1 du côté de Mayotte. Et le 94.1, c'est du côté de Brenda Bois. Zoumogne.

vous les dimanches soirs sur votre radio préférée. On vous le rappelle, c'est Funky Music, c'est FFF, Flashback Funk Forever. Et c'est la funk dans tous ses états. Comme à l'instant, le jazz funk pop du groupe britannique Level 42 avec Lessons in Love. Excellent dimanche soir en Funky Music sur votre radio préférée.

20h34 à La Réunion, 19h34 du côté de Mayotte. Mayotte sur Sun FM, que vous pouvez écouter sur le 102 MHz. Du côté de Chikoni, Sada, Kombani, Tsingoni ou Shirongi. Such a feeling. Avec Young & Co à l'instant sur votre radio préférée.

Le meilleur de la funk tous les dimanches soirs sur votre radio préférée, que ce soit Neo FM ou Sun FM. C'est FFF, Flashback Funk Forever. Juste avant, c'était George Duke avec Brazilian Love Affair, Jazz Rock, Jazz Funk. Et à l'instant, c'était Al Jarreau avec Black and Blues. Voilà, c'est terminé pour l'émission de ce soir. Je vous donne rendez-vous la semaine prochaine. Même fréquence, le 104.1 sur La Réunion pour Neo FM. Le 97.8, le 94.1 et le 102 MHz du côté de Mayotte. Ça, c'est pour Sun FM. Deux sites internet, le https://neofm.radio et le www.sunfm.yt. Et un numéro de téléphone pour Neo FM, le 02 63 08 09 96 pour vos dédicaces ou pour avoir toutes les informations sur votre radio préférée. Excellente semaine avec... je vous souhaite une excellente semaine. C'était DJ Yankee avec vous pour FFF. Bonne fin de soirée sur votre radio préférée.

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